0: africain. T'as de quoi? De la musique, de la bonne musique. Il faut de la bonne musique.
1: Bon, bon, j'ai de la bonne musique pour toi. Voilà, voilà.